0: Voilà. Puis maintenant, vous équipez de RIS.
1: Oui.
2: C'est ça. Aucun rapport, je fais pas ces trucs-là, moi. Tu attends là-bas, je vais prendre des photos. Équipé de RIS.
0: Comment vous allez prendre des photos, mon gars?
2: Marrez-vous, marrez-vous. Je fais pas ça. Birds flying high, you know how I feel. Sun in the sky,
3: you know how I feel. RIS drifting on by, you know how I feel.
4: Ah, attends, mais vas-y.
2: Comment ça s'enlève? Ouais, arrêtez là, on n'est pas obligé de toute façon.
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2: Putain, c'est quoi, j'en peux? Eh, ma godasse, putain! Eh, c'est quoi? Eh, ma chaussure d'en bas! Oh, sa mère! Oh, putain! Elle est en train de monter là!

0: Détendez-vous, mon vieux.
1: Je suis détendu, mais juste qu'on descende maintenant.